0: el Ministerio del Viento.
1: El Chano en el Museo del Louvre.
2: La création de ces nouvelles salles sous la cour carrée va permettre d'installer la Joconde dans un espace particulier.
1: 28 de enero.